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1: Une opération d'espionnage, recueil du renseignement humain bien mené, c'est toujours une opération de séduction.
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1: En France, nous avons commis vis-à-vis de l'Iran toutes les erreurs possibles. On a commis une deuxième erreur, c'est de soutenir l'offensive militaire de Saddam Hussein. À mes yeux, le vrai chef d'Al-Qaïda, la grande époque d'Al-Qaïda, ce n'était pas Osama Ben Laden.